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Et un petit coucou de Rio pour commencer la journée à 7h en France. Sur les ondes de FIP, on profite des cordes de la guitare de Louis Bonfa, le guitariste et compositeur d'une partie de la musique du film Orfeo Negro, et qu'on écoute ici sur une autre de ses compositions, Summertime Love. Bon réveil à toutes et à tous, c'est tout à fait d'actualité, Summertime Love.

Comment ne pas succomber à cette chaleur tout droit venue du Brésil ? On écoute Remember par Antonio Carlos Jobim, c'était en 1970. Chaleur, sensualité, fusion des rythmes afro-cubains et d'un jazz qui a fait fureur aussi bien à New York qu'à La Havane depuis les années 40, périple où même les nuits sont ensoleillées. 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

Totem Ghost Town à l'instant, je me suis dit qu'une petite mise au point sur les films avec le thème des fantômes serait pas mal. Surtout qu'on peut regarder un film comme ça, à la fraîche, à la maison. En un, évidemment, on pense à Demi Moore et Patrick Swayze qui font de la poterie dans Ghost, avec une musique, tenez-vous bien, de Maurice Jarre. En deux, évidemment, spontanément, on pourrait penser à SOS Fantôme. En trois, Sleepy Hollow, la légende du cavalier sans tête, très beau film de Tim Burton. Et puis en 4, il y aurait Le Voyage de Chihiro, par exemple, de Miyazaki, ce film où une petite fille, dans mes souvenirs, se retrouve dans une ville fantôme à la recherche de ses parents. Et puis, en 5, on pourrait vous conseiller les aventures de Madame Muir de Mankiewicz, avec la sublime Jean Tierney, amoureuse d'un capitaine disparu depuis bien longtemps, mais qui lui rend visite dans sa maison hantée, un chef-d'œuvre. Le fantôme, thème éternel pour frissonner de plaisir.

Et vous écoutiez le Broken R&B accrocheur de Majai Merlin à l'instant sur FIP. Depuis plusieurs années, elle écrit seule, compose et coproduit à quatre mains avec son collaborateur de longue date Funky Watt. Ensemble, ils mettent en forme cette indie pop expérimentale qui mêle R&B, house, soul, hip-hop et jazz. Majai Merlin a grandi dans la banlieue de Montréal d'une mère à qui elle doit son goût du mouvement à travers la danse et d'un père porté vers l'écriture. Son album s'intitule Powerhouse, il sortira demain sur le label Bone Sound et c'est une sélection FIP pour ce mois de juillet. Sachez qu'elle sera à découvrir sur la scène du festival Rock en Seine. Ce sera le 26 août prochain ou encore le 16 octobre au Nancy Jazz Pulsation. 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

À l'écoute de ce Black Coffee de Willy Bobo sur FIP, on se dit qu'on s'en ferait bien un petit, bien serré, comme en Italie. Et ce parfum, alors même pour celles et ceux qui préfèrent d'autres breuvages, il faut avouer que l'odeur du café a quelque chose d'extraordinaire. C'est torréfié, c'est puissant, c'est familier aussi. Alors si vous l'aimez serré, allongé, filtre, cappuccino, à chacun le sien, ça, en tout cas ça donne faim. Je ne sais pas vous, mais là on tremperait bien un petit croissant dedans. On n'en a pas, quel dommage. Black Coffee, allez, bon réveil à toutes et à tous.

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vient de sortir sur vos écrans avec, comme pour le volume 3, une musique de Randy Newman. Parmi les nouvelles voix, Laura Felpin, Marine Leonardi, Jean-Pascal Zadi ou encore Jonathan Cohen. Mais là, on se plonge dans Toy Story 3, Randy Newman, Sunnyside.

monde beaucoup trop brûlant. Alors on peut emmener ses enfants au cinéma, et notamment à la Cinémathèque française, puisque demain à 18h, la Cinémathèque projettera le classique de Jacques Tati, Jour de fête. L'histoire d'un facteur nonchalant qui cherche à prouver sa capacité à boucler sa tournée en un temps record. Jacques Tati enchaîne les facéties, juché sur son vélo. C'est son premier film, la révélation d'un acteur et d'un auteur, puisqu'il joue dedans. Il invente une nouvelle forme de comique poétique, aussi visuelle que sonore. C'est à voir à partir de 6 ans, surtout allez-y, emmenez les enfants, ça va leur faire du bien, ils vont rire. 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

Et si on entrait dans la danse sur FIP à 9h moins le quart? Et si on participait surtout à une œuvre collective de grande qualité? Venez participer à la Dance Party samedi, place du Châtelet à Paris, des ateliers ouverts à toutes et à tous pour découvrir le langage chorégraphique de Ofech Schechter, actuellement à l'affiche du Théâtre du Châtelet, avec sa nouvelle et sublime chorégraphie. Inspirés par le répertoire de la compagnie, ces ateliers qui ont lieu à 11h30, à 14h, à 17h, avec un grand final à 18h30, vont vous transmettre une séquence chorégraphique commune qui prendra vie lors de cette grande dance party finale réunissant artistes et public avant un DJ set de Fred Despierres. Une journée festive et collective, on danse, place du Châtelet, ce sera samedi, toute la journée dans le cadre du Festival des Places.

C'était très très beau, hein, 9h01. On écoutait Souffle Sauvage par l'éclectisme légendaire du DJ, producteur et fondateur de Versatile Records, Gilbert Cohen, alias DJ Gilbert, compositeur, producteur français de musique électronique, un sacré baroudeur qui a travaillé avec iCube, Nicolas Kerr, Acid Arab, Zombie. Il vient de sortir un très bel album solo, L'École de la Nuit, qu'on découvre ce mois de juillet en sélection FIP. Gilbert, qui était venu nous faire sa carte blanche au Club Jazz à FIP, a retrouvé sur FIP.fr. L'École de la Nuit a gagné sur FIP.fr ou l'appli Radio France.

Le bruit des vagues et une brise marine à l'instant. C'était Marine Kéméré sur FIP. Rêveuse ailleurs, elle est autrice, compositrice, arrangeuse et multi-instrumentiste. La jeune parisienne se situe quelque part entre la pop vaporeuse des années 2000 et les années 70. Elle nous interprétait La Dérive, dernier single sorti, une petite merveille qu'on découvre.

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Par exemple, demain, 10 juillet, nous vous invitons à participer à une grande fiesta latina avec le groupe Son del Que et DJ Palo Combia, avec un programme de salsa cubaine, de son, de mambo, cha-cha-cha, bachata, merengue, cumbia, un concentré de chaleur latine pour danser sans modération. Et puis par exemple, le 29 juillet, vous pourrez découvrir Nicho Reinhardt pour une musique jazz et guitare. Le 23 septembre, le Love Supreme Quartet qui rendra hommage à Coltrane. 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

Chaud devant, c'est un peu la valse des ventilateurs qui recommence et des températures qui grimpent encore et encore. Alors, en ces temps caniculaires, prenez soin de vous. Buvons sans attendre d'avoir soif. On nous dit qu'un verre d'eau par heure serait le minimum. Sirotez, variez les plaisirs. Thé glacé, eau fraîche, café frappé, citronnade. Par exemple, la citronnade, c'est très facile à faire. Vous prenez 4 citrons, 80 grammes de sucre au moins, bien sûr, si vous faites attention, et environ 1,5 litre d'eau. Voyez, comme ça, vous touillez, vous laissez reposer et vous sirotez le tout avec une petite paille. Alors, si vous en avez dans le citron, n'hésitez pas, ça fait du bien. 10h25 à la fraîche sur FIP.

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fait chaud, chaud, chaud sur FIP. Alors on pense aux oiseaux qu'on écoute sur ce Blackbird de Jeff Beck. Contrairement aux mammifères, les oiseaux ne transpirent pas. Alors si vous voulez les aider, le plus important c'est d'installer des points d'eau dans une soucoupe ou en dessous d'un pot de fleurs, par exemple sur le balcon. Vous pouvez aussi prévoir un peu d'ombre et de fraîcheur. Les oiseaux, mais aussi les petits animaux comme les hérissons, les insectes, aiment bien pouvoir se réfugier à l'ombre et au frais. Conservez donc un maximum de haies sauvages, de herbes hautes si vous avez un jardin. Et puis un petit peu de boue pour les hirondelles, elles en ont besoin pour faire leur nid, même si là globalement ils sont plutôt déjà réalisés. Mais ça peut être utile de leur laisser des petits bacs à boue ou une petite zone boueuse dans son jardin. Quant à nous, eh bien buvons, restons à l'ombre et évitons les activités sportives. Vous êtes à l'ombre de FIP, 10h-10.

10h, tout rond sur FIP. On écoute Le vol des hirondelles par Dafer Youssef, qui sera en concert dans le cadre du festival Fiesta 7 avec FIP. Ce festival aura lieu du 18 juillet au 3 août avec pléthore d'artistes, notamment Roger, Nana Benz du Togo, Fatoumata Diawara, le grand Robert Finlay ou encore Michel David and the True Tones ou encore Balaké Sissoko et Pierce Faccini. Fiesta 7, ce sera avec FIP du 18 juillet au 3 août.

Si vous aimez le jazz sur FIPA 10h15, sachez qu'à partir de demain et tout le week-end aura lieu Jazz à la Petite France à Strasbourg, un festival de découverte et d'émergence musicale au croisement du jazz et des musiques actuelles. Par exemple, demain, il y aura des écoutes musicales, il y aura l'Octa Création, une création 100% jeune scène strasbourgeoise. Il y aura encore Sophie Alour le soir en concert autour de 21h. Samedi, notez cette table ronde intitulée Les femmes dans le jazz, ou encore dimanche le duo Obradovic-Tixier. Alors on n'hésite pas, sachez que le prix est libre, c'est-à-dire que c'est à vous de fixer le prix de votre concert. Jazz à la Petite France, c'est demain, après-demain et dimanche à Strasbourg.

Comment se passer de la voix la plus sensuelle de la soul? C'était Barry White sur FIP à l'instant, 1m92 de classe, une voix de baryton basse, tout ce qu'on aime. Ça fait encore plus grimper la température, c'est peut-être son seul petit défaut. On continue avec le batteur par excellence, l'un des meilleurs au monde, qui nous a quitté il y a quelques temps, African Man. On écoute Tony Allen sur FIP à 10h30.

Qui a dit « la musique me défonce sur scène » et c'est la vérité. C'est comme être presque accro à la musique. Jimi Hendrix, bien sûr, la gratte électrique au bout des doigts. Il est celui qui aurait eu une carrière aussi brillante que fulgurante. De lui peuvent nous revenir des images en vrac, une guitare enflammée, des solos improbables, des déhanchés fougueux et des costumes lumineux. En 4 ans, de 66 à 70, le musicien afro-amérindien a réinventé le blues et a marqué à jamais l'histoire du rock. Il y a une flip tape que nous lui avions consacrée. Vous pouvez la retrouver en podcast sur fip.fr ou l'appli Radio France. Et quand on parle du loup, il arrive. Voici Jimi Hendrix sur FIP.

Plus de 11 heures de vol avec Phipps déjà, on savoure le voyage, on plane même, on s'hydrate avec des bulles sonores. Je n'ai pas choisi ces chansons parce qu'elles sont belles, mais parce qu'elles sont essentielles pour moi. Semées comme des graines baumes, les chansons de Cécile Maclaurin-Salvant, qui s'offre un orchestre sur son nouvel album en sélection Phipps, un album d'envergure intitulé « With Every Breath I Take ». Alors on part pour plus de 6 minutes dans son souffle régénérant.

America, America, l'Amérique fait-elle encore rêver? West Side Story en 61, avec ce titre américain, se faisait une illustration de la société d'abondance et de l'American Way of Life. Confort et gaspillage marquent la vie quotidienne, la publicité stimule les achats à crédit, donc les affaires. Confiants dans l'avenir, les Américains impatients de profiter des biens matériels n'hésitent pas à s'endetter. L'Amérique fait rêver, oui, à ce moment-là. De nombreux immigrants croient pouvoir y trouver une vie meilleure, c'est le mythe du melting pot. This is America, à l'instant, sur FIP, sorti en 2018, s'appuie sur l'illusion de ce rêve. Sujet premier, le racisme contre les Noirs dans les États-Unis modernes, mais aussi les violences par armes à feu et les violences policières. Le chaos in America. This is America, signé Gambino.

Ah, les nuages, les nuages, les merveilleux nuages, où sont-ils? Même s'ils se cachent derrière les nuages, parfois. Attention à lui, le soleil, le grand astre solaire. Il met en péril les technologies terrestres et défie les prévisions scientifiques. Depuis 2008, les instruments de mesure en orbite ont révélé un changement progressif, mais constant, dans le comportement du soleil. Les modèles prédisaient une longue période de calme, mais les données collectées par les missions de la NASA ont montré une inversion nette de tendance. L'activité solaire, mesurée par l'intensité du vent solaire, la température des particules et la force du champ magnétique interplanétaire, repart à la hausse. Le Soleil, par le biais de ses tempêtes et éruptions, peut perturber les systèmes électriques, endommager les satellites, provoquer des erreurs de positionnement GPS, voire compromettre la sécurité des missions spatiales habitées. Le réveil du grand soleil impose donc une adaptation urgente. Accrochez-vous,

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L'eau nous environne et nous habite, elle conditionne notre vie et apparaît sous de multiples formes. Le liquide, la neige, la glace, l'humidité invisible de l'atmosphère. La biosphère est une mince pellicule imprévisible d'eau autour de la planète. Hors d'elle, nulle vie. L'eau que nous buvons a été bue avant nous par les plantes, les animaux et les humains, puis évaporée, rejetée dans le sol ou l'atmosphère. Oui, nous sommes tous dans la même lessiveuse, hors tout, fini à l'eau. Le résultat de notre action quotidienne s'achève et s'assemble dans les océans ou dans l'air. Quel meilleur piège que celui de l'eau empoisonnée. Mais le problème est que nous ne savons pas séparer l'eau des riches et celle des pauvres. Gilles Clément, dans sa lettre à l'extraterrestre, nous interroge pour Un jardin éternel, conseil de lecture par FIP, co-signé avec Yorgos Archimandritis.

Is This Love chantait Bob Marley. À présent, il y a aussi le titre de Baby Rose, Is This Love, extrait de Yernalism, le désir porté par le nouvel album de Baby Rose et sa voix gorgée de saveurs passées qui ont marqué l'histoire de la musique. Yernalism inaugure un nouveau chapitre pour Rose, Baby Rose. L'album Yernalism est prêt à sortir pour le 10 juillet, c'est une sélection FIP, dont on écoute tout de suite un extrait, This Is Love.

Si vous n'êtes pas capable d'un peu de sorcellerie, ce n'est pas la peine de vous mêler de cuisine. Notez Colette dans Prison et Paradis. Eh bien, la programmation, c'est pareil. C'est ce cuisine avec un peu d'enchantement, de potions magiques, avec ce rien qui fait tout. Et puis, cette pensée d'Albert Camus aussi. Pour être heureux, on doit se sentir concerné par les autres. Voici les ingrédients essentiels de FIP pour vous servir. Et vous, le paradis, vous le cuisinez comment ?

Casa Overall sur les ondes, hier soir en direct depuis les enceintes de Fit Posté au Festival Jazz des 5 continents à Marseille. 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Ukiefer sera de nouveau à la table. 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Elle sera suivie par le trio britannique Mammal Hands. Et pour finir en beauté la soirée, Ezra Collective, festival jazz des 5 continents, aussi libre que l'air et le vent tout puissant de Marseille.

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Ouvrez un livre, humez-le. La littérature est construite sur des liens avec les arbres, les usines de papier et les pigments d'encre. Nous inspirons le monde. Gardez un œil sur les rayonnements des bibliothèques pour repérer les vieux volumes, nichés entre leurs compagnons plus récents. Arrêtez-vous, sortez le plus ancien, ouvrez ses pages, puis baissez la tête pour les humer. Ça fleure bon, la vanille fumée, la terre, la sueur de bois, les manades et le chocolat. Des sensations apaisantes, comme si le livre tirait du tumulte du quotidien pour transporter dans un autre temps plus profond et plus reposant. Pour vous exercer, lisez « Le parfum des arbres, 13 façons de le respirer » de David George Haskell. Avec FIP et les pages d'un livre à tourner, vous n'aurez plus besoin de rien. »

Aïe, bébé. Évidemment, pas d'entourloupe, ça fait pas une heure. 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Comme tous les vendredis soirs, la famille Ménard se retrouve au Père Tranquille avant de se rendre rituellement au restaurant pour y dîner tous ensemble. Mais ce soir-là, rien ne se passe comme d'ordinaire. Peut-être parce que la femme d'Henri manque à l'appel ou parce que c'est l'anniversaire de Yolande. Toujours est-il que les choses semblent se compliquer à l'envi. Alors les esprits s'échauffent, flambent, les secrets font surface et les rancœurs éclatent au grand jour. Mise en scène par Jean-Philippe Azéma, au Festival d'Avignon, retrouvez vos airs de famille si risibles. Au Théâtre des Corsins, c'est à 16h50, juste avant le coucher des cigales.

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0: The beat, ça veut pas dire fils de plage. Plage, plage. Change de plage.
1: À Macchiato.
2: Alors un macchiato pour les grands, une limonade ou un diabolo pour les plus petits, entre les deux, un départ à bord de la disco mobile pour un retour vers le futur. 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Emily Blum-Hitzinger et Alexandre Girard à la conduite, leurs dernières aventures les ont ramenés jusque dans les années 40 pour les débuts de Charles Aznavour, puis ils sont allés à la rencontre de Tina Turner, Amadou et Mariam, Bruce Springsteen et Dizzy's qu'on écoutait juste avant. 5 nouveaux épisodes en podcast éducatif pour les longues routes où derrière on vous pose la question, c'est quand qu'on arrive ? 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

tout petit mini Rikiki bikini. Il fête ses 80 ans, une invention française qui en 1946 choque le monde. Un maillot de bain minimaliste. Quand les États-Unis testaient la bombe atomique, devenue incontournable sur les plages. Ce maillot de bain de pièces a pourtant mis des années à s'imposer. L'été 46 connaît une canicule marquante en France, un peu comme aujourd'hui. Alors pour se rafraîchir, on se rend naturellement à la plage ou à la piscine. C'est dans ce contexte estival, lors de la fête de l'eau organisée le 5 juillet 1946, à la piscine de l'hôtel Molitor à Paris, que le premier bikini est présenté au grand public. Dans votre sac, à l'ombre, votre tout nouveau, tout beau, mini, itsy bitsy, petit bikini. Que vous sortirez même la nuit, qui n'aura pas tant fraîchi. 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

Hola, hola, loca mujer. Vous n'êtes pas du tout une femme convenable, Madame Colette. Vous êtes la fière impudeur, le sage plaisir, la dure intelligence, l'insolente liberté, le type même de la fille qui perd les institutions les plus sacrées et les familles. C'est ainsi que Jean Anouilh décrivait Colette. Si vous vous sentez ainsi impudique et que les regards se détournent de vous, gardez la tête haute et relisez la vie et l'œuvre d'une femme qui savait tenir tête. Colette, une femme fipe qui sait bien que tous les renards ne s'appellent pas Jules.

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La musique peut-être, mais elle a dû bercer vos oreilles à un moment ou à un autre, avec ce tube notamment, It's a Hard Edge. Entourée d'un groupe d'hommes musiciens, elle seule femme en scène, à la voix, Bonnie Tyler, et une voix qui faisait frisson avec ce grain éraillé. Elle nous a quittés ce 8 juillet. Elle avait commencé à parler à tous ceux qui avaient le cœur brisé avec ce titre, It's a Hard Edge, en 77. Déchirante ballade sur une femme larguée, désabusée. Rod Stewart, avec qui elle était souvent associée pour son timbre, devait reprendre ce tube en 2006 dans son recueil Still the Same. Ils avaient même fini par collaborer ensemble. Cette voix rauque, délivrée finalement après une opération des cordes vocales, fut sa signature alors qu'elle pensait que tout était fini. Sa ténacité, ses rencontres imprévisibles et des morceaux tubes ont propulsé sa carrière finalement. Bonnie Tyler avec un pincement de cœur et de nombreux souvenirs qui remontent. On l'écoute tout de suite sur FIP.

Eh bien, si la lune, c'est le paradis, sa couleur est sûrement d'or, comme les nuits dorées des clubs de zouk, quand le hip-hop, le compas, le zouk et les groupes caribéens régnaient sur la piste de danse. Une atmosphère grisante, un endroit où les gens dansaient vraiment. On écoutait à l'instant Moon Paradise, extrait de l'album en sélection FIP, Déclic, Zak Zouk, un déclic de Emir Omar, un espace où tous les styles pourraient se rencontrer.

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2,6, c'est selon l'UNED la fréquence des rapports sexuels hebdomadaires déclarés par les couples français. Après la déclaration d'impôt, la déclaration de câlin. Sauf que là, on risque rien à trichouiller un peu sur les chiffres. 2,6 rapports par semaine, c'est pas mal, c'est beaucoup même. Bon, pour être honnête, c'est un peu le 0,6 qui nous laisse sceptiques. C'est peut-être ça qu'on appelle un coitus interrompus. Bon après-midi sur FIP, il est 3h23.

Le loup, la biche et le chevalier, qu'on appelle tous une chanson douce, et c'est bien le titre retenu dans cette version brésilienne, Uma Canção Doce, si joliment interprétée par Bebel Gilberto à l'instant. C'est l'une des perles que Marcos Valle a enfilée pour produire son nouvel album Henri Salvador do Brasil. Tout est dit dans ce titre, le célèbre producteur brésilien revisite les chansons baignées de rythme latin de notre non moins célèbre Monsieur Henri. On y croise, outre Bebel Gilberto, c'est où Georges, Flor Benguigui, Eddie Mitchell, Dora Morellenbaum, Fefe, Moreno Veloso, Roger, etc. Et c'est à chaque fois absolument délicieux. La preuve, c'est une sélection FIP du mois de juillet.

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Et oui, ça va vite. Comme souvent dans la musique, c'est une histoire de rencontre. Celle, en l'occurrence, à l'instant de Panda Bear Sonic Boom, qui, il y a 4 ans, nous avait offert Reset, brillant exercice de reconstruction pop, à partir de samples des années 50 et 60. Les revoici, les revoilà, donc avec ce A Question of When, tombé directement dans notre panier de sélection FIP ce mois-ci, un album dans lequel les samples laissent la place à des boucles de harpe, de steel drum, de pédalcile et même un groupe de mariachi sur l'album. Sans nostalgie mais avec respect, j'utilise leurs références comme une boîte à outils pour construire leur pop psychédélique, ludique, solaire et aérienne, à l'image du titre qu'on vient d'écouter ici, Graveyard, qui veut dire cimetière, et c'est le cimetière le plus joyeux de la chanson, sans aucun doute à ce jour.

Choubidou, chouïa, chouquette, chouchou sur FIP. Le monde est chou, complètement chou, chou et chaud. Ça ne vous aura pas échappé. 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Se mouiller le corps, tout d'abord, utiliser un ventilateur si on en a un. Boire avant d'avoir soif, consommer des aliments riches en eau et surveiller les personnes fragiles, à savoir les enfants et les personnes âgées. N'hésitez pas d'ailleurs à prendre des nouvelles de ces dernières. Un coup de fil, c'est le début d'un coup de frais.

Faire la fine bouche? Non. Faire la sourde oreille alors? Non plus. Faire la cour? Un peu. À 5h moins le quart, fit bouffer la sérénade. Sérénade numéro 13 en sol majeur de Mozart, sérénade aussi appelée Eine kleine Nachtmusik, petite musique de nuit, pour ceux qui, comme moi, ont choisi espagnol en quatrième. Elle est interprétée ici par Kotaro Fukuma.

Bill Murray et Scarlett Johansson sur une partition de Sofia Coppola et cette BO magnifique où l'on retrouve ce Alone in Kyoto du groupe R, Lost in Translation, avait fait écrire aux critiques de Télérama. Ce film-là radieux, retenu et remuant, marque une date dans l'histoire personnelle de celui qui l'a vu. Vous ne l'avez jamais vu? Chanceux, il n'y a plus qu'à le louer sur une plateforme quelconque, il n'est pas très difficile à retrouver. Lost in FIP, ah ça jamais. On vous prend la main et on vous guide dans notre délicieux labyrinthe de notes.

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C'était encore une histoire de rencontre, à l'instant sur Philippe, de rencontre bien plus que de fusion. Quand le musicien Elado Negro rencontre la compositrice et chanteuse Reina Tropical, ça donne Elado Tropical, une célébration lumineuse des liens, des identités et des cultures. Le duo s'était rencontré pour la première fois en juin 2024 en Caroline du Nord grâce à un ami commun et une invitation informelle à passer du temps en studio, et ce qui aurait pu être une brève session s'est finalement transformé en une véritable soirée de 3 jours mêlant conversation, curiosité et prise de risque créatif. Il en résulte donc un premier album baigné d'une douceur solaire en sélection FIP ce mois-ci, Elado Tropical, qu'on écoutait à l'instant sur ce morceau Sensation, dont le titre est déjà tout un joli programme.

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Elle devait sa voix à son impatience suite à une opération d'ablation de nodules sur ses cordes vocales. Bonnie Tyler n'avait pas réussi à respecter sa convalescence silencieuse et c'est de là qu'elle tenait ce timbre rock, rock, rock'n'roll. On a appris aujourd'hui la disparition de la Galloise à l'âge de 75 ans alors qu'elle avait encore des projets musicaux. On continuera de se rallier à son panache blond, cette incroyable crinière qui faisait avec sa voix sa signature. Allez, FIP vous propose de la retrouver. On vous pose délicatement sur les oreilles les écouteurs de votre Walkman et on vous télétransporte en 1984 pour écouter Bonnie Tyler.

Des nouvelles de Bruno Berle, à l'instant de très bonnes nouvelles même, puisqu'il vient de sortir ce nouvel album, aujourd'hui en sélection FIB, comme son précédent et comme celui d'avant. Celui-ci s'appelle Sem Fronteiras, se mêle la poésie, la chaleur de la musique et la beauté des textes, qui tournent tous autour de la nature, de la lumière et des liens humains. Avec Sem Fronteiras, Bruno Berle nous fait du bien et nous accompagne tout au long du mois de juillet sur FIB.

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Interpréter des airs classiques en jazz vocal, telle était la mission que s'étaient donnée les Swingle Singers, en l'occurrence la valse opus 64 de Frédéric Chopin à l'instant. Au milieu des années 60, Lucy, l'une des filles du président américain Lyndon B. Johnson, avait convaincu papa d'engager les Swingle Singers, dont elle était fan, pour sa campagne électorale, sans savoir qu'ils n'étaient pas américains. Ben non, puisqu'ils étaient français. Même si, soyons honnêtes, ils avaient été fondés par le chanteur américain Ward Swingle, auparavant membre des Double Six de Mimi Perrin, aussi un groupe français. Oui, coupe de foot oblige, nous sommes très cocardiers en ce moment. Les Swingle Singers, un groupe vocal comme on les aimait à l'époque et comme Philippe les aime toujours, un groupe à géométrie variable avec quelques membres récurrents comme Anne Germain, Claudine Meunier et Christiane Legrand, la sœur de Michel Legrand. Il y avait des hommes aussi, mais on s'en souvient moins, peut-être aussi parce que l'une des spécificités du groupe était que les chanteuses étaient très chiquement habillées par Pierre Cardin, Balmain ou Patou. Le chic à la française. Ben voilà, ça nous reprend.

Hier soir, FIP était en direct de Marseille où les cigales donnaient littéralement le tempo. Il en reste encore quelques-unes là qui traînent. Magnifique soirée que nous avons passée hier en compagnie de Charlotte Bibring et Thomas Curbillon au club tout d'abord, où ils accueillaient Hugues Kieffer, le directeur du festival Marseille Jazz des 5 continents, ainsi que Célia Kameni quelques dizaines de minutes seulement avant de la retrouver sur scène. Un concert que nous avons pu apprécier en live, tout comme ceux de José James, China Moses et Cassandra. Overall, autant de moments à revivre en podcast sur FIP.fr et sur votre application Radio France, mais pas tout de suite. Parce que là, c'est encore une belle soirée de rencontres et de live que vous allez vivre en direct, car oui, Charlotte et Thomas sont toujours chaudement installés dans le studio éphémère de FIP au pied de la scène du parc Henri Fabre à Marseille. Ils s'apprêtent à ouvrir le club Jazz à FIP. On les laisse vous dévoiler le beau programme qui s'étalera jusque tard ce soir encore. On va les retrouver dans quelques minutes. Oui, ça va s'étaler tard ce soir, même après 22h, à ceux qui auraient peut-être envie de migrer vers la télé. On rappelle que FIP reste la meilleure des bandes-son pour regarder du football.

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2: Bonsoir à tous, bienvenue au Club Joseph Hip, toujours en direct du Marseille Jazz des 5 continents, jour 2 ou soir 2, ici dans le parc Henri Fabre, collé donc à la grande scène. Alors c'est marrant parce que notre émission commence mais les balances n'ont pas totalement terminé.
3: C'est notre cœur qui bat en fait, non c'est la grosse caisse mais ça pourrait être notre cœur qui bat la chamade.
2: Et c'est sur cette grande scène que se produiront ce soir Awali, Mammal Hands et Ezra Collective. Autant dire que la palette des émotions sera riche et variée. Bonsoir Thomas.
3: Bonsoir Charlotte Bibring.
2: Bonsoir Awa.
4: Bonsoir à tous les deux. Bonsoir à toutes et à tous.
2: Et bonsoir Hugues, Hugues Kieffer.
5: Charlotte, bonsoir Thomas et bonsoir Awa.
4: Et bonsoir Hugues.
3: Eh bien, bonne soirée sur FIP. On va quand même faire l'émission, ouais, c'est ça.
2: Alors, Awa, on vous a reçu il y a quelques mois, assez récemment, à FIP, pour une carte blanche. Et si je me souviens bien, vous aviez programmé, entre autres, Ezra Collective. Alors, c'est drôle, non, de vous retrouver ce soir.
4: Oui, parce qu'à l'époque, je ne savais pas encore, je crois, qu'il allait y avoir Ezra, en tous les cas, ce jour-là.
2: Faites-nous croire au hasard.
4: Je savais que j'allais faire ce très beau, j'allais participer pour la première fois à ce très beau festival, mais je ne savais pas qu'il y avait Ezra. Et voilà, je suis très heureuse d'être sur scène, mais je suis aussi tellement heureuse de les voir pour la première fois. Moi, c'est là que je les vois sur scène.
3: C'est un double bonheur.
4: Oui, vraiment, en fait. Double à l'infini.
2: Et Hugues, hier, c'était moitié assis, moitié debout, ici dans le parc. Ce soir, c'est tout le monde debout.
5: Ce soir, tout le monde debout.
2: Les sièges ont disparu.
5: Voilà, les gens s'asseyront sur la pelouse et puis très vite ils vont se lever et très vite ça va danser, non, puisque c'est un peu la thématique de Ezra Collective, dance. Donc non, c'est un peu ça l'esprit. Et puis on a aussi une salle pleine ce soir, donc même s'il y a un match important, il y a beaucoup de gens qui ont fait le choix de venir écouter. Parce que
3: la musique n'est pas un match, si vous parlez de la musique, Hugues. Ce n'est pas la question.
2: Non, mais c'est surtout qu'il y avait un mondial de pétanque, non, à Marseille.
5: Hier soir, il y avait le mondial de pétanque, ouais, qui est le plus gros concours du monde de pétanque, mais. Ça n'a pas empêché spectateurs et spectatrices de profiter au maximum des artistes qui étaient sur scène.
2: Ouais, c'était merveilleux.
5: Et ce soir, on ouvre avec Awa et ça va être aussi merveilleux.
4: Je suis tellement honorée justement de faire cette ouverture.
2: Vous êtes comme un poisson dans l'eau à Marseille.
4: Mais c'est une ville que je ne connais pas très bien. Je vais pouvoir rester. D'ailleurs, Hugues, je reste jusqu'au 13. Je le dis devant tout le monde.
2: Et vous étiez déjà là au mois de juin, non, pour une résidence.
4: Voilà, c'est tout à fait ça. La Fondation Camargo, avec le philosophe sénégalais, professeur Souleymane Bachir Diagne, et avec Lucie Cravero au violoncelle. Donc, c'était j'appelle ça une conférence, vraiment, entre des échanges, des mots, donc, et qu'ils soient chantés ou parlés. Et c'est vrai que ça a été un moment intense, magique, très puissant sur l'universalisme, mais dans toute la beauté de ce mot et pas ce qu'on en fait maintenant.
3: Alors justement, rappelons que votre dernier album Essence and Elements est à propos des éléments, comme son nom l'indique, la terre, l'air, le feu, l'eau. Est-ce que le fait d'être si proche de l'eau ce soir, parce que il faut aller, on nous a dit, justement hier on a demandé, mais est-ce qu'on est loin de la mer, tout ça, on nous a dit non, c'est vraiment au bout de la rue. Est-ce que vous avez le ressenti? C'est intéressant. Est-ce que
4: je pense que vraiment cet élément et la mer en particulier dans cette ville se ressent partout, qu'on soit très proche ou assez loin. C'est vrai qu'il y a une espèce de vibration, une espèce d'ambiance qui, moi en tous les cas, me touche particulièrement. Et au-delà, en plus, là on a vraiment tous les éléments, c'est-à-dire il y a le feu qui brille de mille feux justement juste en face de nous, la terre, heureusement il y a cette petite air, cette brise qui est magnifique, et comme vous l'avez dit, au bout de la rue il y a la mer, donc que demande le peuple.
2: Vous avez vos cochis avec vous?
4: Oui, évidemment. Alors on va moins les jouer ce soir parce qu'on a 45 minutes et c'est vrai que j'aimerais beaucoup faire écouter les chansons, mais on entendra aussi justement et j'ai pas fait exprès, mais le cochis de la terre et celui de l'eau.
3: Donc c'est des carillons, c'est ça ?
4: C'est ça.
3: Utilisé en musicothérapie, par exemple ?
4: Oui, en musicothérapie, en sonothérapie, et malgré le nom très très exotique, cochis, K-O-S-H-I, ils sont fabriqués en Pyrénées, dans les Pyrénées-Orientales. C'est du bambou en fait.
3: Je suis allé sur le site, j'étais à deux doigts d'en commander cet après-midi, c'est vrai.
4: Ah non, c'est vraiment très relaxant, c'est très reposant. Moi je trouve que ça ancre aussi beaucoup et ça relie peut-être, ça réunit même et en nous déjà et puis avec toutes celles et ceux qui l'écouteront. Et donc en plus de la musique. Et c'est un peu la cerise sur le gâteau, je veux dire. La musique, elle est déjà là pour faire du bien et on s'en fait encore plus avec eux.
2: Alors l'eau, l'air, alors vous n'avez pas de casque là sur les oreilles, ah ouais, mais on est en train d'écouter Wade in the Water.
4: Oh,
2: là, oui. Les

0: Et ben voilà, allez la soirée.
1: Et le réalisateur Alexandre Girard nous dit c'est pile la tonalité. Vous êtes
2: ah
1: dans
2: bon
1: la tonalité.
2: Ah bah oui, parce que là vraiment on n'a pas,
3: on n'a aucun retour. Non, non.
0: Et on va écouter un peu d'air.
1: Oui, on va écouter un peu d'air avec une chanson rendue célèbre par Nina Simone, Wild is the Wind. Avec une nouveauté, c'est Tyrone MacDowell. Je ne sais pas si vous connaissez ce chanteur qui a fait un premier disque l'année dernière sur Artwork Records et qui sort un nouvel album. Et le premier extrait, on s'est dit, alors là, mais c'est parfait pour nous. Wild is the Wind. Oh, on écoute, puis on va en parler un peu après avec vous.

0: écouter attentivement cette version avec Hugues et Awa. Et on réfléchissait à toutes les versions qu'on connaissait de cette chanson magnifique de Nina Simone, Hugues, que vous aimez particulièrement. On parlait de David Bowie, de toutes les... Ouais, Shirley Horn.
1: Oui, il y a une très belle version de Shirley Horn qui est magnifique. C'est vrai que on a choisi celle-là aussi parce qu'elle va bientôt sortir et que c'est intéressant aussi de découvrir cette voix avec ce vibrato à la fois très présent et très sobre. Il faut le faire quand même.
0: Ouais. C'est une nouveauté, donc ça va sortir à la rentrée prochaine. Awa, un petit mot sur votre tenue, parce que vous avez toujours des tenues splendides sur scène. J'aimerais que les auditeurs puissent visualiser. Alors, comment vous allez être ce soir, ou un élément de votre
2: tenue. Élément, c'est la fluidité. Il faut que ce soit fluide, il faut que ce soit léger, il faut que ce soit... J'ai une amie qui s'appelle Rama Diao et qui est couturière et styliste et qui est à Saint-Louis du Sénégal, à Ndar, comme on dit. Et c'est elle qui très souvent m'habille. Et c'est vrai que j'ai besoin de me sentir à l'aise sur scène. Et puis là on est vraiment avec le spotlight le plus fort qui soit, je crois. Donc oui, ça va être comme ça va être très
0: c'est une
2: très léger.
1: Alors, là c'est en bleu, mais ça sera un autre bleu.
2: Oui,
1: en fait,
2: que là je suis en noir aussi en dessous, et que ça va être vraiment très très très très puissant ce soleil. Je pense que je vais changer, mais voilà, c'est
0: bon,
2: juste
0: vous
2: pour
0: avez
2: accompagner
0: 20 minutes
2: voilà
0: à réfléchir.
2: Je vais voir, sinon j'irai, et puis je reviens peut-être une petite tête au bout de la rue justement.
1: Voilà. Pour être dans les éléments encore plus.
2: Voilà, tout à fait. Mais en tous les cas, ils nous accompagnent. Je les sens vraiment présents, et sur le site, et avec mes musiciens, et avec vous. Je suis vraiment tellement heureuse d'être là. C'est
0: mais en tout cas, c'est formidable cadeau de voir si détendu à 19 minutes.
2: C'est que de la joie. Alors en fait, je cache bien les choses, mais c'est vraiment beaucoup, beaucoup de joie et beaucoup de gratitude aussi. Donc je sais qu'on est là pour partager vraiment un vrai moment de... Ben encore, je me répète, mais de véritable joie. Et j'ai hâte de pouvoir partager ça.
0: Avant de vous libérer, vous voulez nous dire un mot sur les musiciens qui vont vous accompagner?
2: Oui, alors il y a Lucie Cravero au violoncelle, et c'est avec elle d'ailleurs qu'on fait pas mal de concerts aussi en duo. On est revenu du Rwanda il n'y a pas si longtemps. On parlait de sonothérapie tout à l'heure et de musicothérapie, et c'est vrai que c'est le violoncelle est un des instruments qui se rapproche le plus, vous savez, du timbre vocal, et c'est très profond. Il y a aussi Ismaël Nobour à la batterie, et lui, je joue avec lui depuis une dizaine d'années déjà. Il accompagne beaucoup d'autres artistes. C'est un pilier, on va dire, dans ma carrière. Et Jean-Baptiste Soulard, qui est à la guitare et aussi au clavier et aussi à la voix et aussi à la... Vraiment, j'ai beaucoup de chance d'être accompagnée par ces talentueux musiciens qui sont aussi des amis.
1: Merci beaucoup à Wally.
2: Merci
1: et
2: à vous.
1: Merci d'avance
2: cet espace.
1: Pour la musique que vous allez partager avec nous et avec les
2: pour
1: auditeurs
2: cet
1: et avec le public.
2: Sacré.
1: Exactement. Merci.
2: Merci Hugues.
0: À tout de suite.
1: En attendant, on écoute une pianiste qui sera au festival, Manon Mullener. Et on en parle avec Hugues Kieffer, qui effectivement la gourde, c'est très important. Merci Hugues. On écoute cette pianiste Manon Mullener, et puis Mullener, et on retrouve Hugues dans quelques secondes. On parlera du concert aussi d'hier et des concerts à venir. Vous êtes sur FIP.

0: Et nous sommes toujours en direct sur FIP au club Jazz FIP en direct du Marseille Jazz des 5 continents. On vient et toujours en compagnie de Hugues Kiefer, notre superbe hôte, le directeur du festival. Et Thomas, là, vous nous avez fait écouter Rosie James avec cette chanteuse brésilienne Zenia França qui passera Hugues le 11, c'est-à-dire samedi prochain.
1: Oui, alors j'invite toutes les auditrices et tous les auditeurs de FIP à venir nous rejoindre, parce que c'est vraiment un événement d'une certaine manière. C'est une des premières fois qu'elle vient jouer en France. Effectivement, je l'ai découvert au détour de ce morceau que vous avez eu la pertinence de choisir. Et il se trouve que juste après, il n'y a pas de hasard, elle est programmée à Jazz the Head, le grand marché du jazz à Brême, en Allemagne, et où je l'écoute et je trouve qu'elle justement elle a réussi à lier à la fois des sonorités jazz, soul, et puis tous les rythmes brésiliens. Et je dis ça, je suis. Et entre-temps, elle a grandi là-bas. C'est une star maintenant au Brésil. Et voilà, elle arrive 2 ans après. On la produit ici. Et donc, venez toutes et tous écouter auditeur, dans le parc Henri Farm.
2: Un bus partira de la maison de la radio. Non, c'est pas vrai.
1: Mais certaines personnes vont venir.
2: Non.
1: Vous avez mais
2: vous pouvez venir
1: au festival,
2: sur votre audience. Mais c'est intéressant parce que vous parliez de Jazz Head, qui est le grand marché, comme vous dites, mais dans le beau sens du terme, puisque c'est un beau terme, le mot marché. On a posé la question avec Charlotte Bibring depuis hier, que quand aux artistes, quand vous êtes en festival, est-ce que vous continuez à avoir les oreilles qui traînent? Par exemple, Casa Overall nous disait hier qu'il est en vacances avec sa famille à Bali. Il y était pour les vacances avec sa famille. Et puis qu'il avait l'oreille qui traînait sur les rythmes de Bali, les rythmes traditionnels. Voilà. Est-ce que vos oreilles traînent toute l'année?
1: Mes oreilles, mes yeux, ma tête. Et c'est vrai que dans les discussions même avec les artistes qui me parlent aussi des influences, et Kassa m'en a donné plein, José James qui est un maître en la matière, c'est lui ce lien d'ailleurs, le lien avec França, parce que je lui ai raconté comment j'avais écouté pour la première fois grâce à lui Zenia França, et donc on a parlé de plein d'autres artistes, mais à chaque fois, même avec Célia Kameni, on a évoqué aussi d'autres artistes qui seront les futurs. Voilà, c'est un genre de toile qui se tisse et qui fait que en fait, on se reconnaît dans cet esprit. C'est pour ça que je parle d'esprit, parce que c'est immatériel, mais pourtant très fort et très présent du festival. On essaie de le diffuser le plus largement possible pour que les gens s'y reconnaissent, créent des relations de cousinage, d'effet. Et puis quand ils arrivent ici, même s'ils ne nous connaissent pas, ils s'aperçoivent qu'ils sont attendus, que les équipes techniques sont complètement à l'écoute, au service d'eux, les équipes du festival.
0: Et du
1: aussi.
0: Coup, ils sont très très détendus. C'est ce qu'on se disait à propos de Dawa qui, voilà, 19 minutes avant son set, nous livre autant. Rosie James, on en parlait, on l'a trouvé formidable, ouais, hier aussi, de
2: on
0: générosité.
2: Peut, voilà, et on peut parler aussi du concert d'hier, maintenant qu'il est passé, j'ai envie de dire, mais parce que vous parliez justement du fait que vous avez parlé d'autres artistes et ça se voyait sur scène, c'est-à-dire qu'il avait presque, il laissait la scène, c'est absolument incroyable, aussi bien à China Moses, etc. C'est vrai que c'était un concert magnifique.
0: Il va jouer avec Célia Kameni dans

0: On vient vous retrouver, Hugues. On parlait de la tenue d'Awa tout à l'heure, on pourrait parler de la vôtre. Quelle classe, oh, ce Hugues.
1: En tout temps, en humilité, en simplicité.
0: Avec ses lunettes de soleil de star.
1: Oui.
0: Alors, on parlait donc de l'association ce soir entre Awali et en fin de soirée Ezra Collective. Il n'y a pas de hasard. Comment est-ce que vous concevez vos soirées?
1: Voilà, on compose. C'est mon, si j'ai aucun talent de musicien, aucun talent artistique, peut-être j'espère avoir un petit talent de composition. Et
0: comment vous les pensez justement, ces compositions?
1: Je pense que ça se tricote avec le temps. C'est le temps qui parle aussi beaucoup. Je connais bien les lieux dans lesquels on est, l'impression qu'on veut donner. J'écoute beaucoup les musiciens, je vais les voir jouer partout aux États-Unis, en Angleterre. Enfin, j'essaye de m'enseigner et puis après de composer un parcours pour les auditrices et les auditeurs du festival qui viennent et qui rentrent. Alors entre Awa et Ezra Collective, on se dit mais pourquoi ça? Mais en fait, Awa va ouvrir les chakras de tout le monde. Mama Lanz va s'engouffrer dedans pour passer sa musique et Ezra Collective va monter sur scène et bam bam va tous nous régler.
2: Oui, c'est-à-dire vous dites que vous n'êtes pas un artiste, mais je me rappelle qu'on avait déjà parlé, mais c'est être artiste que de faire ça, ou alors cuisinier aussi, de constituer un menu, mais c'est quand même... Non mais c'est vrai, c'est un savoir-faire. On a déjà parlé de ça.
1: On a déjà parlé de ça.
2: Voilà, exactement.
1: Le truc, mais c'est pour moi, artistes, c'est ceux qui sont sur scène.
2: Non, je comprends, mais c'est vrai que c'est.
1: Qui vont chercher, puiser. Célia, hier, était tout en fragilité, tout en sensibilité, parce que justement, enfin, moi, je le ressens, mais par contre.
0: Et ça rend le public très attentif aussi.
1: Mais exactement.
2: Et puis à ce moment-là, et aussi de la. Enfin, voilà, d'ouvrir le bal avec Célia, c'est aussi là où je voulais en venir. C'était parfait pour ouvrir et pour ouvrir les
0: capter
2: chakras des gens. Exactement,
0: voilà.
2: Capter
0: une attention. Pareil, et ce soir, pareil, je pense qu'avec Awali, on va être très concentré.
1: Exactement,
0: et très centré.
1: C'est l'intention, c'est vrai.
2: On va se quitter pour ce club Jazz à FIP avec un artiste qui fait partie du fameux parcours métropolitain, Charles Passy, qui sera le 18 juillet au Théâtre de Verdure.
1: À Cornillon-Confou, qui est un des plus beaux villages de France, dans les Bouches-du-Rhône. Si vous ne connaissez pas, n'hésitez pas à aller voir. C'est perché sur un petit piton rocheux. Et c'est un village exceptionnellement délicieux, comme on peut le dire. Et au cœur de ce village, il y a un petit espace qui devient théâtre de verdure pendant l'été. Et Charles Passy va s'y produire gratuitement pour toutes celles et ceux qui aiment à la fois le blues, mais aussi ce personnage... charismatique et c'est un performeur magnifique.
2: Oui, harmoniciste et cette voix extrêmement personnelle et c'est vrai que son parcours est très intéressant artistiquement au fil des ans. Merci beaucoup.
0: Merci Hugues.
1: Merci à vous, franchement.
0: Dans 3 minutes, vous lancez donc la deuxième magnifique soirée qui nous attend.
1: C'est ça. Merci à vous encore d'être là.
2: Merci Charlotte Bibring. On se retrouve de toute façon dans quelques minutes, hein, puisque effectivement.
0: La soirée sera belle et longue.
2: Merci pour ce club Jazz à FIP, mais attendez, quelques secondes. Donc on se retrouve, on écoute Charles Passy et on se retrouve ensuite pour le reste de la soirée en direct sur FIP et le concert d'Awali.

0: musiciens, cette soirée XXL de nouveau donc au Marseille Jazz des 5 continents. Thomas, on est fin prêt, mais aussi tout ouïe.
1: Oui, on est impatient d'écouter et de voir cette... Alors, pour tout vous dire, on la voit un peu d'ici, la fameuse robe dont nous parlait Abouali.
0: Qui s'est changée.
1: Qui s'est changée, exactement.
0: Un autre bleu, une autre tunique magnifique.
1: On était impressionnés par, par sa détente.
0: Mais c'est une guérisseuse.
1: Oui.
0: Donc voilà, elle incarne parfaitement ça. On vous souhaite une très très belle soirée ici en direct sur FIP du Marseille Jazz des 5 continents.

Bonsoir, Marseille. Est-ce que vous êtes bien installé? Au plus proche de Gaïa. Si vous pouvez enlever vos chaussures et mettez les pieds sur la terre, ressentez un peu cette énergie qui circule d'elle à vous. On vient de la chanter, on vient de la célébrer, on vient de l'aimer tout simplement. Et on va continuer avec cette chanson qui pose une question, je pense, importante.

0: 때
1: Merci beaucoup. Je voulais pas les porter, mais là, c'est... c'est compliqué. Mais par contre, elles sont en forme de cœur. J'espère que tout notre amour vous arrive. On va passer à l'élément eau. D'ailleurs, j'ai une petite surprise pour vous.
2: Elle parlait de ses lunettes de soleil. Je dis ça pour les auditrices et
3: oui,
2: les auditeurs qui ne voient pas.
3: On pensait que c'était les cochis, voilà.
1: On parlait tout à l'heure avec Charlotte et Thomas. Est-ce que vous l'entendez bien? Ouais. C'est le cochi de l'eau.
2: Elle est merveilleuse.
1: D'habitude, j'ai les quatre éléments avec moi. Là, comme bien sûr, c'est un espace sacré, mais un espace réduit tout de même.
3: C'est Carillon qu'on voit,
1: qu'elle
3: montre.
1: Je voulais quand même vous faire écouter celui-ci.

Laissez l'eau, son énergie, son flux, vous transporter, laver, nettoyer, nourrir, rafraîchir bien sûr, mais régénérer. Comme remettez-lui ce qui ne vous sert pas, ce qui ne

Merci beaucoup. Avez-vous déjà, je pense à Marseille plus qu'ailleurs, mais peut-être que certains d'entre vous n'ont jamais vu une baleine cosmique. Elle est juste là en ce moment, au-dessus de nous. Je vous invite à l'écouter. Attention, ce n'est pas Lucie, la baleine cosmique.

travail. C'est comme un espèce de mantra. Et j'ai besoin que ça vienne, bien sûr, des tripes de là, mais surtout d'ici. On se moque si on est in tune or out of tune. We don't care about that. L'important, c'est de la chanter, de la célébrer. Cette lune, cet astre qui nous accompagne plus que l'on ne le croit. Attention. Aqua luna, luna d'aqua. Vous. Eh, molto meglio. Je vous vois là, hein, de ce côté. Encore une fois. Hey. Encore. Un peu plus fort. Au Marseille. Je sais que vous pouvez faire mieux que ça. Je sais que vous l'avez là, mais vraiment. Et je dis pas ça juste pour vous entendre. Je le sais, je le sens. Pas de timidité, je sais, il fait chaud, mais ça, vous allez voir, vous allez vous sentir mieux après.

0: Bravo, merci.
1: À Marseille, jazz des cinq continents, à Wally dans Lune.
0: Selon vous, après un des morceaux de la terre, l'élément de l'eau.
1: Exactement, comme elle le dit.
0: Quel élément il y a, elle?
1: Un des morceaux de son disque Essence. And elements.
0: L'air.
2: Et pour chanter avec elle, elle dit il faut que ça vienne évidemment des tripes du ventre, mais surtout, surtout du cœur.
1: Et c'était très impressionnant quand elle a fait chanter les gens. C'est-à-dire qu'elle avait besoin et les gens en avaient besoin. Il y a vraiment une communion ici qui se voyait.
2: Ça se remplit déjà. Ça va être plein ce soir. Il est encore tôt pour Marseille, là, à 8h02. Nous sommes en direct du parc Henri Fabre. Et du festival Marseille Jazz des 5 continents ce soir au club Joseph Ip avec Awali, magnifique, et ses musiciens.

Merci, merci beaucoup. Brother Light.

0: Magnifique à Wally, en direct de Marseille Jazz des 5 continents. Le groupe aussi, parce qu'on parle, elle a présenté ses musiciens, mais rappelons que Jean-Baptiste Soulard est à la guitare, au clavier et au chant aussi, puisqu'il y a des chœurs absolument magnifiques. Lucie Cravero, violoncelle et chœur également. Et Ismaël Nobud à la batterie. Et au chœur, je pense aussi, puisque on est sur le côté de la scène, donc on ne voit pas la batterie pour tout
1: mais
0: vous dire.
1: On devine tout.
0: À Wally, en direct, sur Fibre.

Merci beaucoup. Nous avons une dernière chanson pour vous ce soir, avant de laisser la place à Mama Hands. À Mama Hands, pardon. Et puis aussi, bien sûr, à Ezra Collectif. Merci infiniment d'être ici dès le début de cette soirée. Je ne veux pas dire malgré tous les événements, mais plutôt avec tous les événements. C'est un choix. Et cette dernière chanson s'appelle, qui fait partie d'ailleurs de mon album Essence and Elements, qui est sorti il y a tout juste un an. Je suis tellement heureuse de le fêter avec vous ici. Ah, cet anniversaire. Essence and Elements, vous trouvez, je m'appelle Awa Lee. Sur les réseaux, c'est Awa Lee Music. Et je suis sûre qu'on peut faire sauter toutes ces barrières en se sentant, en se ressentant, en s'unissant et en battant, parce que là c'est vraiment le cas de le dire, mais toujours avec beaucoup d'ancrage, ce qui s'en vient en étant ici et maintenant. I am because we are, je suis car nous sommes, et je le pense sincèrement, véritablement, du fond du cœur. Et vous ne pouvez pas savoir à quel point vous êtes beau. D'ici d'où je vous vois, merci encore une fois d'être là, mais dans tous les sens du terme.

0: gens sont debout au Festival Marseille Jazz des 5 continents pour Awali.
1: Ils viennent de se lever, en fait, c'est presque un signe de gratitude. C'est hyper émouvant et hyper beau.
0: Oui, vous avez raison de le préciser, c'est-à-dire que les gens étaient assis sur la pelouse.
1: À partir, et là, tout le monde s'est levé parce que c'est fort, parce qu'elle a... Elle a effectivement ouvert cette grande soirée à voir avec sa voix, son cœur, avec sa sincérité. Et voilà, c'est passé.
0: Le groupe s'en va petit à petit. Il reste Ismaël Maduro à la batterie qu'on entend derrière nous. Ismaël Maduro qu'on entend à la batterie alors que Awali est sur le côté de la scène. Les gens debout.
1: On sait et ils savent, les spectateurs, que la soirée va être encore longue, mais là on a l'impression qu'ils ont envie de la retenir.
0: Oui, exactement.
1: Ils réalisent la puissance aussi de cette présence sur scène. Awa, non seulement elle est sublime, mais elle crée un lien immédiat en fait, avec le public. Et elle revient d'ailleurs saluer au devant de la scène le public de ce Marseille Jazz des 5 continents. Ça y est, happé par cette soirée très belle.
0: Et la fin de ce premier concert, on rappelle que JB Soulard, c'est comme ça qu'elle l'a présenté, Jean-Baptiste Soulard était à la guitare, Lucie Cravero était au violoncelle, et Ismaël Nobourg à la batterie, alors que UKFR demande d'acclamer Awali. Et les gens ne se font pas prier. Et on va, avant de retrouver sur scène ce trio qu'est Mamal Hands, on va les retrouver en interview. On les a rencontrés cet après-midi, Charlotte.
1: Mamal Hands, c'est un trio anglais de Norwich, constitué de deux frères.
0: Jordan Smart et Nick Smart.
1: Exactement. Et depuis un an et demi, du batteur qui est un ex de Go-Go Penguin,
0: Rob Turner.
1: Voilà, et ça forme le nouveau trio Mamal Hands.
0: Ils ont sorti Circadia, leur sixième album tout récemment, et on les retrouve tout de suite sur FIP en interview.
2: On est depuis hier soir, donc on rencontre des artistes, on entend de la musique, et on discutait avec Casa Overall hier après-midi, qui nous disait que. Il nous racontait une histoire où il était en vacances en famille à Bali et que il avait beau être en vacances, il avait les oreilles qui fonctionnaient pour entendre ce qui se passait comme rythme locaux en particulier. Est-ce que vous avez toujours, vous aussi, que ça soit en tournée ou quand vous êtes en vacances justement avec votre famille, les oreilles qui traînent et les oreilles qui fonctionnent plutôt?
0: Je crois que c'est vraiment quelque chose qu'on partage tous les trois dans cet orchestre. On est un peu des alcooliques du travail, d'une certaine manière.
3: One of the things that's nice is that when we come to write an album, especially since Rob has joined,
0: depuis que Rob Turner à la batterie nous a rejoint, on adore échanger des fichiers musicaux de d'Ableton, par exemple, ce programme informatique. C'est finalement une belle manière de rentrer dans l'univers de quelqu'un d'autre. Et finalement, ça sort d'une manière qu'on n'avait pas imaginée.

0: Je me demandais comment est-ce que vous voyez l'évolution de votre musique depuis votre premier album, Animalia. Est-ce que vous avez l'impression, le sentiment d'explorer davantage, de l'enrichir davantage, ou au contraire de préciser quelque chose?
1: Je pense que pour le premier album, on essayait de se trouver déjà en tant que musicien, en tant qu'orchestre déjà. On était très jeunes, on n'avait jamais fait de disque. Donc, la première chose déjà, c'est que c'était quelque chose de très frais, très nouveau pour nous, donc de trouver notre identité. Donc forcément, par rapport à maintenant, on travaille depuis très longtemps ensemble, on a plus confiance en nous, on a une identité musicale plus définie, on sait comment jouer, on sait ce qui nous passionne, ce qui nous intéresse. C'est vrai que le premier album, on a l'impression que ça fait très longtemps. Oui, ce projet a beaucoup évolué, beaucoup grandi. Et puis on a changé d'orchestration, c'est-à-dire quelqu'un nous a rejoint. Rob Turner est avec nous depuis 2 ans. Et c'est vrai que du coup, ça a mis à l'intérieur de nous, injecté d'une certaine manière, une nouvelle énergie. Et je pense que c'est vraiment intéressant de trouver un nouvel espace, c'est-à-dire avec ce qu'on faisait déjà, et puis explorer de nouvelles possibilités. Et ça arrive naturellement, finalement. Différentes manières de refaire les anciens morceaux aussi, et ça donne une fraîcheur importante.
0: Vous parlez de l'identité de votre son. Comment la décrire, cette identité?
1: C'est pas facile, en fait. Je pense qu'il y a pas mal d'éléments. Il y a un amour en commun pour l'improvisation, ça c'est sûr. Et puis, un sentiment finalement personnel de collecter des informations, de les réunir, l'intérêt pour la composition, pour des idées différentes, trouver des mélodies, des patterns, des motifs, et puis trouver un moyen d'utiliser tout ça pour avoir un processus le plus efficace, finalement. Je pense que cet orchestre veut vraiment explorer. Moi, je pense la pureté de notre expression, le plus possible, en fait.
0: Comment pensez-vous l'écoute du spectateur, de l'auditeur, de quel type d'expérience est-il amené à faire, en fait?
1: Je ne sais pas pour vous deux, mais en tout cas pour moi, c'est très inconscient. Je veux pas regarder, en fait. Moi, Rob, donc le batteur, je veux pas regarder le public, ça me stresse. Voilà, donc je me coupe de ça et je regarde Nick. En fait, si on a un public qui, c'est vrai que ça vous impacte forcément, c'est-à-dire l'état du public. Et puis bien évidemment la personnalité des gens, hein. C'est vrai que ça change de soir en soir. En fait, il y a une sorte de qualité commune qui viennent nous voir, ils ne sont pas là par hasard. En fait, on essaye de penser à nous en tant que personne, mais en fait, on est forcément influencé par un groupe, de personnes, et le public en particulier.
0: Merci beaucoup.
1: Merci beaucoup.
2: Merci beaucoup.
1: Ravi de vous entendre ce soir en concert à Marseille. Thank you, Mama Hands.
2: Merci.

0: Sur FIP, nous sommes au Festival Marseille Jazz des 5 continents, alors que nous attendons, et le public attend, Mamal Hems. On était avec la voix renversante d'hier, à l'instant
1: Célia
0: vous écoutiez
1: Camini,
0: sur FIP, Célia Camini.
1: Qui avait ouvert le bal hier soir, et elle nous a aussi conquis tous et toutes ici, au parc Henri Fabre, qui est plein à craquer ce soir. Je crois qu'ils attendent plus de 2000 personnes, je crois qu'ils sont déjà tous là, on va les compter.
0: Oui, et on revient dans... non. Mais oui, c'est vrai que c'est une très belle soirée, le soleil se couche, j'allais dire enfin, parce qu'effectivement il fait très chaud, mais tout le monde est sur les starting blocks pour Mamal Hems, qu'on a entendu en interview à l'instant.
1: Et que vous avez traduit merveilleusement bien, Thomas.
0: Thank you very much.
1: Pour la traduction.
0: Et Ezra Collective.
1: Hugues est déjà... quasiment sur scène, voilà, pour annoncer le concert, les artistes.
0: Et sous nos voix, nous entendons le concert, un autre concert, ça sera dans ce même parc Henri Fabre, samedi, en juillet.
1: Leïla Olivesi, le même soir que cette chanteuse extraordinaire Maïté Ontélé, qui nous a présenté hier soir, et Xenia França, qu'on écoutait un peu plus tôt au début de la soirée avec Rosie James. Alors, est-ce que Hugues s'approche de la scène?
0: Il est encore en attente. Hein, toujours très élégant. Ouais. On vous laisse écouter Leïla Olivesi, mais on se retrouve, on aura compté le nombre de personnes, promis, ici au parc Henri Fabre.
1: C'est un peu chaotique, il y en a qui sont assis, d'autres qui sont debout.
0: C'est un chaos bien rangé quand même, moi je trouve, il y a de l'ordre.
1: C'est bordélique comme les soirées qu'on aime ici.
0: Leïla Olivesi,
1: c'est un continent.
0: Surtout.

Kiefer vient d'annoncer le trio Mamarens qui monte sur scène et qui se prépare donc à nous rendre heureux pour cette deuxième partie de soirée. C'est assez méditatif comme jazz, comme vous le verrez, introspectif et puissant. Donc Mamarens, c'est Jordan Smart au saxophone, Nick Smart au clavier, Rob Turner à la batterie, Rob Turner qui est un ancien de Go-Go Penguin qui a rejoint le trio il y a un peu plus d'un an. Donc voilà, ça commence. Très bon deuxième concert à tous.

0: J'ai parlé de musique introspective, je parlais pas de... je me suis trompée.
1: C'est vrai que l'énergie est assez communicative ici,
0: ouais,
1: à Marseille.
0: C'est ça aussi les surprises.
1: Ils ont commencé par Window to Your World, cet extrait de leur dernier album, Circadia, donc Mammal Ends. Mammal, pourquoi je veux toujours mettre un S? Mammal Ends. Et à l'instant, c'était
0: Alias. On a toujours pas vraiment réussi à traduire.
1: Nous, et d'ailleurs, on leur a... demander aussi en off cet après-midi de nous traduire et ils disent que c'est leur est venu comme ça, qu'on leur pose beaucoup la question et qu'en fait
0: il
1: fallait trouver un nom de groupe.
0: C'était voilà. Celui-ci. Ils seront au mois de novembre prochain à La Rochelle, notamment. Ils seront le 5 septembre à Jazz à la Villette, mais ce soir ils sont en direct sur FIP, en direct du Marseille Jazz des 5 continents.

0: Le trio Mammal Hands en direct du Marseille Jazz des 5 continents. Donc on les a comptés avec Thomas. Les spectateurs, ils sont tous là.
1: Oui, alors il en manque deux. Hein, vous m'aviez dit effectivement, mais tiens, je les ai trouvés, ils sont là-bas.
0: 2500 personnes réunies devant nous, debout, voilà, à Marseille, dans ce parc Henri Fabre.
1: Et ce concert de Mammal Hands, notamment le saxophoniste d'ailleurs, puisque c'est important, puisque vous ne voyez pas, mais Jordan Smart joue le saxophone ténor et le saxophone soprano, mais un saxophone soprano courbé. Allez voir tout de suite. Et on vous laisse avec le ténor en l'occurrence.

0: Bobby.
1: Oh, thanks so much, guys. Yeah, that last one was a tune called Becoming from an EP from 2018. And before that, we had Kandiki for the first album. We're going to be around after the set. We're going to be over by the big white dome thing over there for a bit. So, yeah, if anyone would like a CD or a vinyl or anything, we've got vinyls and CDs and T-shirts and stuff. It'd be nice to meet some of you over there if you can make it over. Nice one. Yeah, we're going to carry on with a tune called Late Bloomer. Hope you enjoy. Thank you.
2: Sachez-le, Mamal Hens vous rencontrera si vous êtes dans le coin du parc Henri Fabre pour une dédicace après leur concert qui est encore sur l'antenne de FIP ce soir. Ils ont des vinyles et ils rencontreront effectivement les musiciens.
3: Et demain soir, c'est Adi Oasis qui ouvre le bal, suivi de Manon Mulner, cette musicienne suisse inspirée par Cuba. Et c'est le Sonora Orchestra qui mettra le feu au parc Henri Fabre demain soir.
2: Ça risque d'être quelque chose. Oh là là.

Batteri. Jordan Smile, saxophone. Jean-Marc Pelnick, smile, piano. Nous sommes Marrow Hands. Merci beaucoup.

0: We're going to be doing a whole bunch of shows, really looking forward to it. So yeah, hopefully see one of those later in the year. Yeah, you guys have been great. Thank you so much. Yeah, we only got booked for this quite last minute, so it's a real, real pleasure, real privilege to be here playing for you guys tonight. You've been lovely. So yeah, thank you so much. Peace.
1: Le Festival Marseille Jazz des 5 continents, Jarlan Smart de Mamal Ends, vient d'annoncer les dates de tournée qui sont prévues en novembre notamment. Il y aura Nancy Jazz Pulsation en octobre et puis ils seront le 5 au novembre notamment à Bordeaux, à Toulouse le 4, le 6 à La Rochelle, à Massy le 7. Bref, vous pouvez retrouver cette ambiance de Mamal Ends en province, donc dans les villes. Et je pense qu'il y aura d'autres, ils nous ont dit d'ailleurs tout à l'heure qu'il y aurait d'autres dates qui seraient annoncées dans les prochaines semaines.
2: Et Jazz à la Villette, donc, à la rentrée, d'ailleurs, Fipo aussi sera Jazz à la Villette.
1: Tout à fait. On s'approche de la fin du concert de Mamal Ends à Marseille, exactement. Vous le disiez, Charlotte. Et vous êtes sur Fipo.

0: Boreal Forest, c'était The Mammal Hands en direct du Marseille Jazz des Saint-Fontinon. Un jazz traversé de musique électronique, de musique répétitive qui entre parfaitement en résonance avec ce soleil couchant marseillais, ces derniers coups, cette nuit qui tombe sur ce parc Henri Fabre qui grouille de monde, conquis par cette deuxième partie de soirée qui n'est pas terminée, Thomas. Avant de retrouver Ezra Collectif qui va mettre le feu, on va écouter l'interview qu'on a eue, qu'ils nous ont accordé cet après-midi.
1: On les a rencontrés, tout à fait, Ezra Collectif. On a rencontré, voilà, alors que UKFR remercie Mama Hands. Et donc on a rencontré Femi Coleoso et son frère TJ Coleoso, donc...
0: Peut-être
1: pensante, mais même si tout le monde pense dans ce groupe, c'est le moins qu'on puisse dire, dans ce quintet. Mais c'est vrai que c'est les créateurs, hein, les deux frères, encore une histoire de frères, vous avez raison, on en a parlé avec eux d'ailleurs. Le batteur Femi et le bassiste TJ, c'est tout de suite sur FIP l'interview d'Ezra Collectif.
0: Bonsoir.
2: Good evening.
3: Hey, good evening. Happy to be here. Thank you for having us.
0: On est très heureux de vous rencontrer enfin parce que Ezra Collective, c'est un groupe qu'on joue beaucoup sur FIP.
3: I've seen the social media clips, so thank you so much. You have a great radio voice.
2: Thank you.
3: You sound incredible.
2: Well, it's my radio voice because normally I speak like that.
0: On a beaucoup de fratries ce soir puisque Mammal Hands c'est aussi une histoire de frères. Est-ce que vous aviez pensé déjà enfant que vous alliez jouer ensemble tous les deux?
3: I guess as long as TJ has been playing the bass.
1: Je pense en fait, depuis que TJ joue de la basse, on joue ensemble. Voilà. On a vraiment grandi et appris à jouer nos instruments ensemble, à essayer de jouer le plus ensemble possible. Il n'y a rien de plus fort en fait que d'avoir la même expérience musicale que quelqu'un avec qui vous grandissez. Et même encore maintenant, on a découvert le reggae ensemble, Femi Kuti, Fela Kuti ensemble, Kanye West, on a découvert tout ça ensemble et ça rend la chose encore plus forte.
0: Et quel a été votre premier contact avec le jazz alors?
3: Yeah, so my first encounter came, like we were saying, with brothers were very close. Femi learned jazz from a tutor at school.
1: Donc la première fois en fait qu'on a découvert le jazz, c'est comme disait Femi, c'était à l'école ensemble, ce programme musical, mais aussi effectivement des disques qu'on nous a fait découvrir, Sonny Rollins, Moenin, Darren Blakey.
3: Probably the first. Sounds of jazz that
1: was like, ce sont les premiers sons de jazz qu'on a découvert et on a tout de suite adoré.
4: J'ai lu que c'était quelque chose que vous essayiez de faire dans votre jeu de batterie, c'est-à-dire d'avoir le Niger sur la batterie et une partie de Londres sur la batterie. Comment vous concevez ça?
3: I think it comes from the sounds of the music and
1: je pense que ça vient du son de la musique.
3: Albums and the drum kit.
1: D'essayer comme si je plaçais des disques, des albums sur la batterie. Par exemple, les touches noires du piano me font penser à Stevie Wonder parce qu'il joue beaucoup dans des tonalités comme mi bémol, etc. Mais en même temps, les touches blanches me font penser à d'autres styles musicaux. D'autres styles musicaux, c'est un peu comme vous pouviez imaginer en entendant ça quand on voyait les instruments, d'imaginer, de voir les albums en fait. Quand je vois le saxophone, je pense à Sonny Rollins. Et quand je vois mon kit de batterie, ma batterie, et je vois la musique ouest africaine, ça me fait penser effectivement au djembé. Les cymbales par exemple au gong. Par exemple le marching band avec la caisse claire de la batterie. Et ça influence forcément la manière dont vous jouez de la batterie.
0: J'ai entendu quelque part vous racontiez votre première fois au Ronnie Scott de Londres. J'aimerais que vous nous racontiez cette anecdote, la première fois que vous avez été voir un concert jazz en live au Ronnie Scott.
1: Oui, en fait, j'ai à peu près 14 ans ou 15 ans. Je suis un enfant. Et en fait, ça commence tard, Ronnie Scott. Et j'avais école le lendemain. Et je disais à mon père, s'il te plaît, je voudrais vraiment y aller. Donc on va jusqu'au Ronnie Scott en voiture. Et puis il me laisse au bout de la rue. Il va parler à l'ouvreur. Et il demande à l'ouvreur et il me persuade de me laisser rentrer. Ok, d'accord, mais viens, mais ne touche à rien. Mais en fait, je pouvais pas m'empêcher en fait, de parler, de toucher des instruments. Et quand il y a eu l'arrêt entre les sets, la pause, je suis allé voir l'orchestre et puis on m'a demandé ce que je jouais. J'ai dit la batterie. Viens jouer la batterie avec nous. Et donc à 2h, 3h du matin, j'ai joué le standard All the Things You Are avec l'orchestre. J'ai même fait un solo, tout ça, et c'était ma première fois que je jouais du jazz. Et je me rappelle d'ailleurs, c'était très particulier, très spécial, puisqu'il a enregistré ça sur son téléphone. Donc, quand on est rentré à la maison, on a écouté ça. On a écouté ça sur le téléphone, et en fait, donc il y a un enregistrement de Femi live au Ronnie Scott, premier enregistrement.
0: Ezra Collective est devenue une merveilleuse machine à danser. Quelle est la recette magique pour faire danser les gens?
3: I think dancing comes from not feeling insecure.
1: En fait, la danse vient du fait d'avoir confiance en soi. Voilà. De se sentir en confiance. Il faut en fait que vous fassiez en sorte que les gens se sentent en confiance. Confortable en fait. Et en fait, le meilleur moyen de faire en sorte que les gens aient confiance en vous, ben, c'est d'être honnête. Et quand ils vous font confiance, ben, ils sont en confiance et donc ils dansent. Donc je passe pas forcément du temps sur scène à essayer d'être quelqu'un d'autre. J'essaye d'être moi-même, je dis aux gens, voilà, c'est comme ça qu'on ressent le moment, c'est ça qu'on veut faire avec vous. C'est la musique qu'on a à proposer. Et en fait, le fait de dire aux gens, de faire ressentir aux gens de la manière la plus honnête possible, c'est vraiment ce qu'il y a à faire. Et c'est pareil pour la danse. C'est effectivement qu'ils aient confiance en vous. Et puis aussi, je pense qu'en fait, une fois qu'on est sur scène, on ne peut pas demander aux gens de faire quelque chose que vous n'avez pas envie qu'ils fassent. Donc en fait, ça commence sur scène. Et donc du coup, les gens sentent qu'ils sont à une fête et que c'est à ça qu'ils sont invités. Et donc juste être honnête. Et, en fait, on est ce qu'on donne et ce qu'on veut convaincre les gens d'être.
0: Merci, fabuleux.
1: Merci beaucoup.
0: Merci beaucoup.
1: Thank you very much.
0: Collectif.
1: Thank you very much.
3: Thank you so much.

0: peut-être à Marseille et à Détroit en même temps sur FIP, puisqu'on écoute Detroit de Marcus Miller qui sera au festival le 12 en clôture avec son projet We Want Miles, où il va revisiter ce projet.
1: Cet album. Il revisite un album sur lequel il était, qui a marqué l'histoire de cette musique quand même, avec la plupart des musiciens qui étaient à l'époque, même ce qu'il y a Mino Cinelu.
0: Mike Stern.
1: Bill Evans, le saxophoniste. Et donc du coup, ils étaient en janvier 81, il me semble, au Japon. C'est janvier 80, donc We Want Mice. Marcus Miller, donc, qui sera sur la scène. Mais Adi Oasis sera aussi sur la scène. Ça sera demain de ce festival merveilleux qui est le Marseille Jazz des 5 continents. Adi Oasis, on l'écoute tout de suite.
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0: Ça y est, la soirée continue ici en direct du Parc Henri Fabre à Marseille pour le Marseille Jazz des 5 continents. Alors quand même, notons qu'on est à deux pas du Vélodrome. Hein. Tout le monde a les oreilles rivées sur le festival,
1: oui,
0: malgré tout.
1: C'est vrai, c'est vrai.
0: Tout le monde est là ce soir ici pour le festival de jazz. Un jazz traversé par la culture club, par l'afrobeat, par... La culture, la dance music, par tout ça, parce que c'est une vraie machine à danser, c'est ce qu'on disait, le Ezra Collective.
1: Oui, c'est ça, il nous le disait à l'antenne, on fait danser les gens parce qu'on a envie de les faire danser, parce qu'on est honnête, et là, ça commence tout de suite. Vous êtes sur l'antenne de FIP en direct de Marseille, avec Charlotte Bibring.
0: Vous pouvez danser
1: chez vous. Ici, on peut vous dire que ça commence tout de suite à danser. Les gens ne perdent pas une seule seconde alors que les musiciens ne sont pas encore sur scène.
0: Très beau concert à tous.

0: Savifère, hein, c'est ça que vous disiez, Thomas. Ouais, Savifère, le Ezra Collective en direct du Marseille Jazz des 5 continents.
1: Exactement, dès l'entrée sur scène, c'est ce qu'on s'est dit. Ils savent. En fait, ils sont en cohérence totale avec ce qu'ils disent et ce qu'ils prêchent, pour prendre leurs mots. Ce qui est incroyable, c'est qu'il n'y a pas de chant, c'est qu'une musique instrumentale. Et tout le monde danse, et eux dansent sur scène aussi, en tout cas DJ à la basse, c'est vraiment impressionnant.
0: Il y a du calypso, il y a du hip-hop, il y a de l'afrobeat, voilà. Alors on peut redonner leur nom, Femi Coleoso, qui est le batteur, le leader de ce quintet Ezra Collective. Il y a le bassiste, son frère TJ Coleoso, le claviériste qu'on connaît bien aussi pour ses projets solo, Joe Armand-Jones, qui est fantastique. Le trompettiste est fait au Conjobi notamment. Voilà, on en oublie les pénaltys ratés, on en oublie ce qui se passe ailleurs. On
1: est, exactement. Tout le groove en tout cas est cadré ce soir. Il n'y a pas de souci. C'est vraiment, même pas dans la lucarne, c'est vraiment en plein dedans. Et les gens sont. C'est assez incroyable d'ailleurs. Là devant nous, il y a la lumière rouge sur le public qui filme. Ils ne regardent pas le match sur leur portable, ils filment le concert. Et tout le monde danse, voilà, y compris les enfants sur les épaules de leurs parents. C'est très beau. Et vous êtes sur FIP.

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1: Ah ouais, mais le public est en folie, là.
2: Est-ce qu'on peut dire quelle ambiance? Je ne suis pas sûr. C'est très dingue. Impressionnant, c'est extrêmement impressionnant. Vraiment.
1: Ça monte.
2: Et on entend d'ailleurs les influences. Ah oui,
1: C'est Femi qui parle.
2: Oui, Femi.
3: The audiences are so precious and so beautiful. It always makes me think. It doesn't surprise me that some of Miles Davis's best ever performances were in this beautiful nation.
2: Il parle donc, Femi qui parle de l'accueil du public français, à quel point...
3: So deeply powerful when it... Love you too, fam. There's something so deeply powerful
2: quelque chose
3: when
2: de
3: the
2: très
3: stage
2: puissant.
3: And the audience feels like just one thing. Do you know what I mean? And that's how I feel right now. It just feels like we're all in Ezra Collective together.
2: Une unité dans l'accueil du public. Quelque chose qui fait corps, qui fait...
3: In your hometown to get that feeling, but not when you come to France, because we're always on the same page.
2: Et il dit, quand on vient en France, on est vraiment sur la même longueur d'onde.
3: And this festival is so beautifully special. And I'm so grateful that they invited Ezra Collective to play here.
2: Et donc Ezra Collective... avec son Femi, le batteur, qui dit que le festival est très spécial.
3: And they have been playing our music since we were kids. And they have been championing jazz music, not just from France, but from the whole world. It's because of people like that that Ezra Collective get to do things like this.
1: On va pleurer, en fait, on va pleurer.
2: Mais on va pas traduire parce qu'on est remercié.
3: The energy that you're seeing on stage is an energy of gratitude. We are so thankful to every
2: Merci à eux pour ça. On peut le dire, Charlotte, ils nous l'ont exprimé en interview cet après-midi. Ça a été un moment.
1: Depuis que les joue depuis qu'ils sont tout petits, c'est-à-dire depuis le groupe.
3: Now we feel like adults, but the same thing has been consistent. Just playing this beautiful music to beautiful people and celebrating the emotion of joy together. That's what this is all about.
1: Alors, je voulais juste rappeler que le titre de ce nouvel album, c'est Here Because of Hope. Voilà, on est là pour l'espoir, parce qu'il y a de l'espoir. Alors, c'est vrai qu'on a du mal en ce moment à trouver des sources d'espoir.
2: Ouais.
1: Et là, ce soir, je veux dire, ça met tout le monde d'accord. Et ça, c'est quand même assez génial à vivre.
2: Il y a une incarnation qui est absolument extraordinaire. Vraiment, Joe Harmon Jones, le claviériste qui commence donc au Fender Rhodes, une introduction pendant ce discours absolument incroyable de force et de puissance du batteur. Et qui dit, qui propose...
1: On se concentre sur la joie pour le temps qui
2: C'est Nicolas Rousseau qui propose de se concentrer exactement sur la joie.
3: Right now, every single one of us, me included, we're gonna just decide for the next 20 minutes, I'm just gonna be joyful.
1: Ça se décide d'être joyeux. Et là, ça se décide. Lui, il le décide. Il le décide collectivement. Il le décide pour lui.
2: Pour les 20 prochaines minutes, il dit, je crois que le public sera heureux pour plus longtemps que 20 minutes, mais... Il parlait d'honnêteté dans l'interview. On entend le public.
1: Incroyable. Alors profitez de ce moment, de ces moments de grande joie encore, ici en direct du Marseille Jazz des 5 continents sur FIP.
3: We're gonna dance and celebrate the emotion of joy. Marseille, are you with me?

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0: Et oui, les festivaliers, les spectateurs, le parc Henri Fabre en entier debout, dansant pour le Ezra Collective et ce God Gave Me Feet for Dancing. Ils invitaient la chanteuse Yasmine Lacey à les rejoindre pour ce titre. Ça, c'est le titre que Obama avait sélectionné, c'est ça,
1: Oui, oui, c'est juste ça. Ouais. C'est juste Barack Obama qui a dit que c'était l'un de ses titres préférés en 2024, il me semble. Voilà, c'est juste, ça rend humble. Mais c'est vrai que on a envoyé des vidéos de la foule à nos proches, on peut le dire. Et tout le monde répond, c'est fou. C'est vrai que c'est très impressionnant.
0: On a le son, ouais. On a les chants, on a les cris, ouais. Je ne pense pas que ce soit pour le but des Bleus, hein. Je pense que c'est vraiment pour Ezra Collective.
1: Non, je ne pense pas, même si on est content aussi. Mais c'est effectivement très impressionnant. Et ce qui est très impressionnant, c'est l'intensité qui ne faiblit pas. C'est-à-dire qu'en fait,
0: ça monte
1: et ça continue à monter. Là, il y a de la musique, par exemple, que vous entendez. On ne voit pas les musiciens, à part le batteur, donc Femi qui est venu, qui avait oublié sa gourde à l'instant et qui a été acclamé. Et vous entendez le public, voilà.
0: C'est pas possible de laisser une foule comme ça.
1: Et Yasmine Lacey, donc, qui était invitée sur ce dernier titre, la chanteuse anglaise, qu'on entend souvent sur FIP pour ses projets solo, qui était invitée ici. Et c'est ça qui est incroyable, c'est que, une fois de plus, hein, c'est que la musique instrumentale. Et là, Hugues Kieffer, le directeur du festival Marseille Jazz des 5 continents, qui vient ambiancer. À l'instant, donc, ce titre, God Gave Me Feet for Dancing.
0: C'était extrait de leur précédent album, il me semble, qui était en sélection FIP. On avait beaucoup joué. Alors reviennent-ils? Ne reviennent-ils pas?
1: Et on le répète, hein, le nouvel album, de Ezra Collective sort en septembre. Here Because of Hope. Nous sommes ici grâce, ou à cause, mais plutôt grâce à l'espoir. Et c'est vrai que vu l'unité, parce que c'est ça dont parlait tout à l'heure le groupe, il y a une unité absolument incroyable de toute la foule, puisque on doit dire que, on n'a pas compté le nombre de gens qui sont partis depuis le début de ce concert, mais il n'y en a pas beaucoup.
0: Ah non, c'est même, on a l'impression d'être de plus en plus plein.
1: Oui.
0: À craquer.
1: C'est extrêmement impressionnant.
0: Alors ils avaient promis 20 minutes de joie, mais c'est beaucoup plus. Et puis je pense que quand on a vécu un concert comme ça, on reste sur cette joie encore très longtemps, parce que ça porte, c'est communicatif et c'est ce soir très très collectif. Et c'est assez génial de vivre ça en ce moment.
1: On va remercier notre équipe technique.
0: Ça y est, c'est la fin.
1: A priori, oui. D'ailleurs, si vous vous retournez, vous avez Hugues Kieffer derrière
0: Hugues
1: vous.
0: Hugues est là. Alors voilà. On va voir Hugues à chaud.
1: Oui, on peut avoir.
0: À chaud pour ce...
1: On peut avoir.
0: Alors Hugues ne nous entend pas parce que la foule hurle.
2: La foule hurle, ouais, c'est sûr.
0: Extraordinaire cette soirée.

0: Que ça correspond à vos attentes, est-ce que vous imaginez?
1: Oui, clairement. On ne peut pas espérer mieux que ça, en fait. Du début de la soirée dont on parlait tout à l'heure, cette montée en puissance et cette apothéose, et là, il n'y a plus personne qui veut partir. Donc,
0: ils ne vont pas revenir,
1: Non seulement ça, mais c'est le principe de cette soirée dans cet espace-là. Il faut qu'on respecte aussi les lieux, on va passer toute la nuit. Ouais. Mais quel bonheur, quoi. Quel bonheur. On danse, on fait la fête, les gens sont là. Il y a un match de la France et pourtant personne n'est sorti.
0: Non.
1: C'est fantastique. Non, on est particulièrement heureux. Et le show était quand même très bon, non?
0: Extraordinaire, de la première seconde. C'est-à-dire même avant qu'il rentre sur scène, on était déjà dans cette énergie.
1: On sentait l'électricité monter, tout ça.
0: Ils sont
1: mais ça, c'est c'est parti de Hawa tout à l'heure et les Mamalens. Ouais. Et puis. Tout est monté, s'est assemblé et a donné ce moment comme ça. Et franchement, à titre personnel, mais je voyais toute l'équipe du Marseille Jazz des 50 ans que je remercie de ça, qui était devant la scène et qui dansait et qui appréciait. Et en fait, ils aiment ce qu'ils font et ça, c'est vraiment un plaisir.
2: Et on peut le dire, moi je peux le dire en tout cas, et on peut le dire, Charlotte, c'est vrai qu'on voit tout au long de la journée qu'on passe ici, nous, à partir du moment où on arrive sur le site. À quel point vous êtes proche, mais je tenais à le dire parce que c'est important, des équipes, c'est-à-dire qu'on n'a pas l'impression qu'on a un directeur de festival avec des équipes techniques. On a, et c'est vrai que c'est impressionnant à quel point tout le monde est.
1: On s'est bâti ensemble, on a grandi. Non, mais
2: c'est vrai, en fait.
1: Et en fait, c'est la manière dont on a de faire et on est collectif, en fait. On n'est pas Ezra, mais on est collectif.
0: Alors à propos on n'est pas Ezra, c'est marrant parce que pendant le concert, il y a une jeune femme qui s'est approchée de nous avec un t-shirt, avec la photo de son bébé sur son t-shirt et le prénom Ezra. Et elle nous a dit qu'elle l'a appelé Ezra pour le Ezra collectif.
2: Wow. Alors elle voulait monter sur scène, on lui a dit que c'était difficile, mais qu'on essaierait de faire en sorte peut-être.
0: C'est joli comme
1: histoire. Vous êtes vraiment le mix, l'endroit seuil
0: entre le public du festival et les artistes.
1: Non mais ça, c'est exceptionnel pour ça, bravo.
2: Et merci pour vos remerciements, parce que c'est vrai
1: c'est
2: un pléonasme, mais voilà. Mais c'est vrai que... Merci beaucoup.
0: Merci.
2: On vous entend à l'antenne sur FIP. Merci beaucoup.
1: C'est Marseille qui s'exprime.
2: Voilà, c'est les mouettes de Marseille. Merci beaucoup.
0: Merci à tous.
2: Merci à vous.
0: Et merci,
2: on vous a entendu à l'antenne. Merci à vous.
1: Voilà, il y a des gens qui viennent spontanément nous saluer, nous remercier ou se plaindre qu'il n'y a pas de rappel, ce qui est aussi une bonne chose.
0: Non, ils n'ont pas l'air frustrés, c'est bon, allez, c'est la vie, c'est comme ça. Et on passe à la suite avec toute cette joie qu'ils nous ont transmis.
1: Mais en fait, c'est votre place, il faut que vous restiez là.
0: On aimerait bien rester là.
1: Il faudrait quand même.
0: Mais on revient l'année prochaine, Hugues.
1: On se donne rendez-vous
0: premier juré.
1: Merci de votre accueil.
2: Merci de votre accueil à vous, surtout.
1: Et continuez tout au long de l'année à transmettre ça, parce que le public qui est là, c'est le public qui écoute FIP tout le temps et on sait pourquoi. Donc merci à vous.
2: Merci à vous, vraiment. C'était encore 2 jours magiques.
0: À tout le festival, à vous et à toute votre équipe. Alors pour notre équipe, on remercie évidemment Guillaume Rialan à la production technique, prise de son et mix, Yvan Charbit, Alexandre Martin, Florent Layani, Martin Guénard, Raphaël Flotté à Paris. J'espère n'oublier personne. Forcément, j'en oublie ici. Merci Thomas Curbillon.
2: Merci Charlotte Bibring. Merci à toute l'équipe du festival qui nous a aidés, qui est d'un accueil absolument incroyable, qui est en face de nous, en bas de cette scène sur laquelle on est depuis le début de la soirée. Aurélie, Marie, c'est vrai que c'est assez
0: merci
2: proche.
0: Merci aussi, évidemment, Alexandre
2: touchant.
0: Girard, notre super réalisateur. Je crois que c'était son premier Marseille Jazz des 5 continents. Évidemment pas son premier live, mais Alex, bravo, c'était super. Merci à tous.
2: Merci Charlotte. À très bientôt et bonne nuit à l'écoute de FIP, puisque la nuit continue en musique.

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